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5: La joie est votre force. Parfaites sont les voies que prescrit l'Éternel et sa parole est éprouvée. Ceux qui le prennent pour refuge trouvent en lui un bouclier. 2 Samuel 22, verset 31. Nous lisons dans Néhémie 8, verset 10. Ne vous affligez donc pas, car la joie que donne l'Éternel est votre force. Le bonheur et la joie vous rendent fort, alors que le mécontentement ou la tristesse vous affaiblissent. Le Seigneur est votre bouclier et celui qui relève votre tête. Voir Psaume 3, verset 4. Ce n'est pas à votre joie que Satan en veut, mais à votre force. Le diable aime vous voir épuisé et trop faible pour prier. Mais si vous placez votre confiance dans le Seigneur, il relèvera votre tête et vous protégera des attaques de l'ennemi.
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5: Hé, hey, toi, passe le mot.
6: Cache-moi, protège-moi sous tes ailes. Psaume 17, verset 18. Quand l'avenir te fait trembler, réfugie-toi en Dieu, ton puissant protecteur. Alors, passe le mot.

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5: La joie est votre force. Parfaites sont les voies que prescrit l'Éternel et sa parole est éprouvée. Ceux qui le prennent pour refuge trouvent en lui un bouclier. 2 Samuel 22, verset 31. Nous lisons dans Néhémie 8, verset 10. Ne vous affligez donc pas, car la joie que donne l'Éternel est votre force. Le bonheur et la joie vous rendent fort alors que le mécontentement ou la tristesse vous affaiblissent. Le Seigneur est votre bouclier et celui qui relève votre tête. Voir Psaume 3, verset 4. Ce n'est pas à votre joie que Satan en veut, mais à votre force. Le diable aime vous voir épuisé et trop faible pour prier. Mais si vous placez votre confiance dans le Seigneur, il relèvera votre tête et vous protégera des attaques de l'ennemi.
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5: Hey, toi, passe le mot. Cache-moi, protège-moi sous tes ailes. Psaume 17, verset 18. Quand l'avenir te fait trembler, réfugie-toi en Dieu. Ton puissant protecteur. Alors, passe le mot.

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0: Belle matinée à l'écoute de Radio Gospel et bon réveil les amis. En ce mardi matin, nous sommes le 14 juillet. Oui, c'est un jour férié aujourd'hui, on en profite. Pour certains, c'est déjà les vacances et c'est tout simplement normal de ne rien faire. Et puis pour d'autres, on en profite de ce jour de congé. Quoi qu'il en soit, on va en profiter ensemble et en musique, s'il vous plaît. Moi, c'est Jeanne, je vous accompagne jusqu'à 9h comme chaque matin. Je me tiens fidèle au poste avec beaucoup de plaisir et avec beaucoup de bonne musique. Une bonne programmation, bien sûr, de la musique 100% chrétienne. Des rendez-vous aussi qui vous attendent et notamment rendez-vous témoignages, des réflexions spirituelles des artistes aussi qui viendront pour nous raconter l'histoire de leurs chansons. Enfin voilà, plein de bonnes choses, hein, le temps de se réveiller tranquillement et aisément en musique, donc avec Zach Taylor ou encore El Shaddai Music. Ce sera juste après la rubrique vitaminée de Joyce Meyer, comme chaque matin. Bienvenue, il est 7h.
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4: La joie est votre force. Parfaites sont les voies que prescrit l'Éternel et sa parole est éprouvée. Ceux qui le prennent pour refuge trouvent en lui un bouclier. 2 Samuel 22, verset 31. Nous lisons dans Néhémie 8, verset 10. Ne vous affligez donc pas car la joie que donne l'Éternel est votre force. Le bonheur et la joie vous rendent fort alors que le mécontentement ou la tristesse vous affaiblissent. Le Seigneur est votre bouclier et celui qui relève votre tête. Voir Psaume 3, verset 4. Ce n'est pas à votre joie que Satan en veut, mais à votre force. Le diable aime vous voir épuisé et trop faible pour prier. Mais si vous placez votre confiance dans le Seigneur, il relèvera votre tête et vous protégera des attaques de l'ennemi.
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1: Rappelle-toi que Dieu ne te juge pas. Il t'aime, te pardonne et te donne un nouveau départ.

Vous avez choisi Radio Gospel, vous faites bien d'être là en ce mardi matin. Quel plaisir de vous retrouver encore comme chaque matin. Moi c'est Jeanne, je vous accompagne et je vous réveille avec le sourire, la bonne humeur bien évidemment. Hein, sinon on va rester à la maison et on reste couché parce que bon, si on n'est pas là pour communiquer du positif, et ben c'est pas la peine. Et c'est pour ça que je suis là, oui, avec le sourire et surtout une très très bonne programmation. Vous nous rejoignez sur notre site internet radiogospel.fr. Bienvenue à vous et bienvenue aussi à ceux qui nous rejoignent depuis notre application Radio Gospel. Vous êtes de plus en plus nombreux. Merci vraiment pour votre fidélité. Merci pour tous vos mots d'encouragement. Merci d'avoir choisi Radio Gospel. Et on continue dans les bonnes sonorités encore ce matin avec le groupe Il Sang ou encore Stéphane et ce titre Acclamé.

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Belle matinée à l'écoute de Radio Gospel. Et dans quelques instants, on va retrouver comme chaque matin Nicolas aux côtés d'un nouvel artiste. Encore une fois dans les studios de Radio Gospel ce matin, ça sera un couple d'artistes, s'il vous plaît. Arnaud et Delphine Devilliers qui vont nous parler de ce titre, Je règnerai. Quelle est l'histoire de cette chanson? C'est vrai que c'est toujours très intéressant. Ça nous fait un petit peu voyager avec eux dans leur histoire, dans leur parcours. Et on va donc le faire dans quelques minutes aux côtés de Nicolas pour votre rubrique du Nouveau dans l'air. Ça se passera juste après Be Witness ou encore Brandon Lake.

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0: Place à votre rendez-vous artiste dans les coulisses de Radio Gospel aux côtés de Nicolas ce matin, un couple d'artistes. S'il vous plaît, on les écoute. Du nouveau dans l'air avec Arnaud et Delphine Devilliers sur Radio Gospel.

0: que vous pouvez nous parler du coup maintenant de ce chant que vous venez d'interpréter? Comment vous l'avez composé et quelle est l'histoire de ce chant?
1: Alors, ce chant met l'accent, vous l'avez remarqué au travers des paroles, sur vraiment la vie victorieuse en Christ. Mm-hmm. J'ai voulu mettre l'accent, en fait, vraiment particulièrement sur le côté de la victoire, parce que très souvent, moi j'ai entendu dire, quand tu es chrétien, tu vas souffrir, tu vas avoir des épreuves, tu vas être par terre, tout cela, c'est la vie chrétienne. C'est vrai qu'on est appelé quelque part à participer aux souffrances de Christ, l'expérience de la mort en Christ, il faut le vivre. Et ça amène à une telle réalité. Mais je crois que si le Seigneur a donné sa vie, c'est pour qu'on puisse vivre pleinement sa résurrection, mais aussi son ascension. Pour moi, ce qui est le plus glorieux, concernant la victoire de Christ et concernant cette parole « Je régnerai », pour moi, pour que ce soit bien clair pour les gens qui nous écoutent, quand l'enfant de Dieu dit « Je régnerai », je pense toujours à Shadrach, Meshach et Abednego. Mm-hmm. Ils régnaient, pourtant ils étaient dans la fournaise, mais ils régnaient. Ouais. Et quand on dit « je règne en Christ », quand je dis « je suis plus que vainqueur en Christ », ça ne veut pas dire qu'on contourne l'épreuve. On traverse le pire des fois. On va traverser de véritables tempêtes, on va traverser des drames. Et s'il y a des gens qui nous écoutent, qui peut-être en ce moment sont malades, sont affaiblis dans leur corps ou traversent vraiment des situations difficiles, ça ne veut pas dire qu'ils ne règnent pas. Dans ces situations, nos bien-aimés peuvent régner en Christ. Et c'est pas parce que sur terre je vais être oppressé ou je vais traverser des saisons difficiles à cause de ma foi, etc., que je ne suis plus assis en Christ dans les lieux célestes. Mm. Quand Jésus était sur la croix, même au moment où il meurt, il régnait. Et c'est ça en fait, dire je règne. Et c'est pas de l'orgueil de dire ça. Dieu dira dans un des psaumes, il est écrit, ton Dieu t'ordonne d'être puissant.
0: Au final, je le sens dans tes tripes, là, plus qu'un chant, mais vraiment une proclamation, un chant d'encouragement, un chant pour dire c'est possible. On peut le faire, on peut avancer, on n'est pas obligé de seulement subir,
1: c'est ça.
0: Mais on est déjà victorieux en Jésus.
2: Alléluia. Car chaque chant a son histoire sur Radio Gospel.

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0: Et c'est signé Cara, j'ai la foi sur Radio Gospel. Et ce matin, un rendez-vous que vous attendez aussi, je le sais. C'est votre rubrique La vérité, c'est la liberté. Ce matin, Joyce Meyer qui nous demande si on aime nous aussi surligner notre Bible. Pourquoi faire? Eh bien, on va en parler dans quelques minutes.
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2: À l'intérieur du cœur de chaque jeune fille au monde, quelle que soit notre culture, quel que soit notre arrière-plan, quelle que soit notre compréhension de Dieu même, eh bien, on a à l'intérieur de nous une notion d'une ligne rouge que l'on ne veut pas dépasser au niveau physique, sexuel, avant d'être en sécurité avec celui avec qui on va construire notre vie.
1: La vérité,

0: La vérité, c'est la liberté.
1: Et je me rappelle toujours le jour où je me suis affalée tragiquement par terre. Est-ce que vous faites parfois du mélodrame devant Dieu? Non! Eh bien, Dieu, j'abandonne. J'ai fait tout ce que je sais faire, Dieu, et rien n'a marché, j'abandonne vraiment. Et franchement, je vous dis la vérité, j'ai entendu le Saint-Esprit me dire avec enthousiasme, « Vraiment? Vraiment? » Je me le rappelle, « Vraiment? » Et j'ai pensé, « Pourquoi es-tu si enthousiasmé? » Et ensuite, tout à coup, c'est venu à moi comme une révélation. Car le seul moment où Dieu se met au travail, et en fait, c'est quelques moments dans nos vies, où nous nous libérons des œuvres de la chair assez longtemps, pour dire « Dieu, je ne peux pas faire ça. Si quelque chose doit être fait, ce doit être par toi. » Oh, vraiment? Comme si Dieu en était étonné. Certains ont dit à Dieu, « Dieu, si je ne reçois pas une parole de toi dans ce séminaire, je ne pourrai plus continuer. » Regardez-moi, si vous allez continuer, car Dieu ne va pas vous laisser abandonner.
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2: Celui qui se confie en l'Éternel demeure dans le

La Chapelle Musique sur Radio Gospel. Eh ben oui, de la musique toujours et encore 100% chrétienne, tout comme cet événement qui arrive bientôt du 100% chrétien, c'est le Jesus Festival qui se tient encore une fois cette année les 21, 22, 23 août prochains au Palais Le Monial. Ne manquez pas cet événement, ce rendez-vous avec plein d'artistes et des concerts, une programmation à découvrir avec notamment par exemple Briman, il y aura également le groupe Glorious, Souffle Nouveau, Nikita, il y aura également un tremplin de nouvelles artistes. Il y aura Maggie Blanchard, Samuel Olivier, Thomas Blanc, Jesse Palma. Et en tête de liste, s'il vous plaît, For King and Country. Je vous assure, ça vaut vraiment le détour. Avec en plus plein de stands à découvrir. Une animation aussi pour vos enfants. Des spectacles et des stands pour les divertir. Et aussi pour leur permettre eux aussi de découvrir qui est Jésus. Enfin voilà, n'hésitez pas. Ce rendez-vous, cet événement à ne pas manquer. Vous pouvez retrouver et déjà réserver votre billet sur le site du JesusFestival.fr. On va continuer bien sûr aussi dans les bonnes sonorités. On va pas s'arrêter en si bon chemin, notamment avec Phil Wickham. Bonne écoute. 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
0: Belle matinée, les coups de Radio Gospel et bienvenue en ce mardi matin 14 juillet. Il est précisément 8h, on reprend cette nouvelle heure ensemble avec la musique et les bons rendez-vous bien sûr. Alors moi c'est Jeanne, hein, je vous accompagne donc pour encore une heure d'émission à partager ensemble et pas des moindres, avec plein de bonnes choses, de la musique 100% chrétienne ici, vous le savez, hein, c'est le meilleur du gospel moderne et bien sûr des rendez-vous témoignages avec My Story, ça sera aux alentours de 8h30, la pensée du jour du top chrétien dans un petit quart d'heure et la musique bien sûr qui nous fait du bien et qui s'installe avec notamment Adélaïne ou encore Elevation Worship. Ce sera juste après votre rendez-vous quotidien. Passe le mot pour le verset du jour de ce mardi matin. Bienvenue, il est 8h.
3: Hé, toi, passe le mot. Cache-moi, protège-moi sous tes ailes. Psaume 17, verset 18. Quand l'avenir te fait trembler, réfugie-toi en Dieu, ton puissant protecteur. Alors, passe le mot.

Belle matinée à l'écoute de Radio Gospel et bienvenue les amis. En ce mardi matin, on continue bien sûr dans les bonnes sonorités mais aussi avec les bons rendez-vous et comme chaque matin d'ailleurs, votre rubrique. La pensée du jour du top chrétien au thème de ce mardi matin, c'est une vision sans limite. Oui, parce que nous avons un Dieu sans limite. Et de quoi parle-t-on exactement? Vous allez le savoir très vite, bougez pas, ça sera juste après ce titre du groupe de Katinas.

0: N'oublie pas ce que te dit Jésus. Tout est possible à celui qui croit.
1: Une vision sans limite de Yannis Gauthier. Étends mes limites. 1 Chronique, chapitre 4, verset 10. Au premier abord, le destin de Jabez semblait être scellé. Son nom, qui veut dire « douleur », en disait long sur ce qu'il attendait. Néanmoins, au lieu de regarder à ses limitations, il éleva la voix vers Dieu et lui demanda d'étendre ses limites. Et Dieu accorda ce qu'il avait demandé. 1 Chronique, chapitre 4, verset 10. Qu'elle soit d'ordre physique, psychique, familial ou social, bien des limites sont susceptibles d'influencer notre attitude et de nous amener à nous positionner en deçà de ce que nous pensons être en mesure de les réaliser. Cependant, Dieu est capable de se servir de ces limites pour nous propulser vers notre destinée et ainsi accomplir ses desseins. Il est donc impératif de ne pas nous cantonner à notre vision restreinte de nous-mêmes, sous peine de nous y retrouver enfermés. La vision que Dieu a sur vous est sans limite. Alors, ne vous laissez pas freiner par ce qui vous semble être un obstacle. Dieu agit en nous avec puissance. Et quand nous lui demandons quelque chose, il peut faire beaucoup plus. Oui, sa puissance dépasse tout ce qu'on peut imaginer, selon Éphésiens 3, 20. Vous laissez-vous freiner par vos limites ou osez-vous demander à Dieu de les dépasser? Prenez le temps d'écouter ce que Dieu veut vous dire à ce sujet.
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Sandra Kwame, tu es avec moi. Eh bien oui, Dieu est avec nous, même quand parfois on ne le voit pas, même quand parfois on ne le ressent pas, et même quand parfois on se dit, mais franchement, où est-ce que tu as été? Et c'est ce que va nous témoigner ce matin Lia, elle qui a vécu des abus lorsqu'elle était enfant, lorsqu'elle était ado. Elle a demandé à Dieu, mais où est-ce qu'il était dans tous ces moments-là? Eh bien, elle va nous partager son témoignage, son histoire, son parcours. Pour votre rubrique My Story, restez avec moi, un témoignage touchant et bouleversant. Ça sera juste après Tendry ou encore Elevation Rhythm sur Radio Gospel Matin.

0: 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Et nous y sommes à votre rendez-vous témoignage, comme chaque jour sur Radio Gospel. C'est My Story, ce rendez-vous que vous retrouvez, je vous le rappelle, dans son intégralité ce soir à 20h. En attendant, je vous souhaite une très très bonne écoute. 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
1: Bonjour, je m'appelle Lia et je vais vous raconter mon histoire. J'ai une enfance assez chamboulée, mais heureuse. Mes parents ont divorcé quand j'avais à peu près 8 ans. Et je voyais pas mon père très souvent. Mais bon, malgré tout, ma mère a quand même réussi à nous donner cet amour-là et à nous faire aimer Jésus très tôt dans notre vie, dans mon enfance. En 2000, on a déménagé dans un autre pays. Et du coup, je voyais mon père de moins en moins souvent. On a fini par ne plus se voir du tout. Et du coup, ça a été assez brutal parce que j'ai eu un nouveau collège, des nouveaux amis, un nouvel environnement. J'ai subi des abus sexuels, des attouchements, des comportements de la part d'une connaissance de la famille. Et du coup, ça a créé chez moi comme une envie de me réfugier quelque part. Je me suis créé un refuge personnel dans lequel j'avais comme presque seul ami Dieu pour ne pas perturber ma famille. J'ai préféré ne rien leur dire pour les protéger de cette personne qui menaçait de leur faire du mal ou du tort si jamais je disais quoi que ce soit. Plus tard dans mon adolescence, j'ai décidé de m'engager avec Dieu, de le suivre jusqu'à la fin. Quand j'étais dans le fond du trou où je pensais vraiment à finir avec mes jours, à finir avec ma vie, et ce jour-là où j'ai demandé à Dieu de m'aider, c'est comme s'il y avait eu quelque chose qui s'était passé. Et du jour au lendemain, j'ai senti la différence. Je suis passée de la dépression à vouloir sortir, m'amuser, faire des choses que je ne faisais pas avant. Et du coup, pour moi, la différence, elle est flagrante. Quand tu as commencé à vivre avec Jésus, tu ne peux pas vouloir retourner en arrière. C'est impossible. J'ai consulté un psychologue qui m'a dit humainement, ça ne sert à rien. Il faut vivre avec ça, c'est la vie, c'est comme ça, ça arrive. Mais la personne va aller en justice, elle va être punie, elle va aller en prison. Mais moi, cette personne-là, je ne veux pas qu'elle aille en prison, ce n'est pas mon but. Mon but, c'est de lui faire comprendre qu'elle m'a fait quelque chose de mal, mais que depuis que j'ai rencontré Jésus, moi, je lui pardonne.
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0: Et le groupe École Pierre, tu es là sur Radio Gospel. Et vous aussi, vous êtes là et de plus en plus nombreux. Vous êtes à l'écoute de Radio Gospel et vous nous laissez vos témoignages sur notre répondeur, tel que celui de Céline qui nous écoute depuis la Suisse. Et je vous laisse l'écouter maintenant.
1: Alors oui, bonjour, c'est Céline Imhoff de la Suisse. Et je vous aime beaucoup, j'aime beaucoup votre radio, j'écoute tous les jours. Parce qu'en fait, normalement, c'était Radio R, ma radio préférée. Et puis en fait, j'arrive pas bien à la capter, à la recevoir chez moi, dans mon appartement en Suisse. Et du coup, j'ai cherché une autre radio. Et j'ai retrouvé Jeanne, que j'avais déjà entendue. Et je suis trop contente. Et c'est vraiment très très chouette. Passe le mot Joyce Meyer avec la rubrique vitaminée. Moi, j'écoute surtout le matin tôt, avant d'aller au boulot. Et voilà. Des gros bisous, Radio Gospel. Continuez ce que vous faites. C'était Céline. Au revoir. Ciao.
0: Merci beaucoup, Céline. Eh ben oui, on va continuer ce qu'on fait avec beaucoup de plaisir. Merci pour ce petit clin d'œil, Céline, qui nous vient tout droit de la Suisse. Moi aussi, c'est un plaisir d'être là à votre service pour continuer de passer toute la bonne musique que vous aimez, pour continuer de vous accompagner comme chaque matin. Et si vous voulez faire comme Céline, nous laisser un message sur notre répondeur, surtout n'hésitez pas, c'est sur notre répondeur au 0756 88 22 00, le 0756 88 22 00, un numéro que bien sûr vous retrouvez sur notre site internet ou encore sur notre application Radio Gospel. Pour la suite, on va continuer bien sûr en musique avec Pierre Cossa et ce titre « Mes lendemains sont assurés ».

0: Le groupe essentiel, mon Dieu, reste le même. Eh ben oui, nous aussi, c'est les mêmes qui vous accompagnent. On va pas changer une équipe qui gagne. C'est comme chaque matin, Sabrina qui va reprendre la relève et jouer les prolongations avec vous. De 9h à 10h, ne manquez pas Loïc qui vous accompagnera ce soir dès 18h. Et puis bien sûr, moi je vous retrouve dès demain avec beaucoup, beaucoup, beaucoup de plaisir. Et bien sûr aussi, une bonne programmation histoire de vous rebooster. Là, tout de suite, le matin, ça fait du bien. Et on va continuer justement dans les bonnes sonorités pour finaliser cette émission ensemble, notamment avec Dan Luiten ou encore Daniel et Nicole Johnson. Je vous fais plein de gros bisous les amis, je vous bénis et je vous dis à demain.
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4: Bonjour à toutes et à tous, bienvenue sur Radio Gospel Matinée. Nous sommes aujourd'hui mardi, il est 9h et c'est Sabrina en direct pour une heure de partage et de louange ensemble. Allez, au programme, on continuera à élever nos voix à l'écoute du meilleur du gospel moderne et de la musique 100% chrétienne. Dans un instant également, nous prendrons un temps de réflexion essentiel avec Jeanne au travers de sa chronique d'une pensée à l'autre. Mais pour démarrer cette matinée de la plus belle des manières et nourrir notre foi, on commence tout de suite avec notre premier rendez-vous, la méditation de Joyce Meyer. Très bonne écoute sur Radio Gospel.
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6: La joie est votre force. Parfaites sont les voies que prescrit l'Éternel et sa parole est éprouvée. Ceux qui le prennent pour refuge trouvent en lui un bouclier. 2 Samuel 22, verset 31. Nous lisons dans Néhémie 8, verset 10. Ne vous affligez donc pas car la joie que donne l'Éternel est votre force. Le bonheur et la joie vous rendent fort alors que le mécontentement ou la tristesse vous affaiblissent. Le Seigneur est votre bouclier et celui qui relève votre tête. Voir Psaume 3, verset 4. Ce n'est pas à votre joie que Satan en veut, mais à votre force. Le diable aime vous voir épuisé et trop faible pour prier. Mais si vous placez votre confiance dans le Seigneur, il relèvera votre tête et vous protégera des attaques de l'ennemi.
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De retour, vous êtes sur Radio Gospel. Dans quelques instants, nous aurons la joie de retrouver Jeanne au travers de sa chronique d'une pensée à l'autre. C'est un rendez-vous tellement précieux, mes amis. Nous savons bien que les pensées qui nous assaillent parfois peuvent troubler notre paix. Eh bien, Jeanne va nous donner des clés bibliques pour protéger notre jardin intérieur et discerner la voix de notre bon berger. Un moment de renouvellement de l'intelligence à ne surtout pas manquer. Mais en attendant, pour nous accompagner jusqu'à ce rendez-vous, on retrouve le meilleur du gospel moderne et de la musique 100% chrétienne. Très bonne écoute sur Radio Gospel.

0: De retour, vous êtes sur Radio Gospel, le meilleur du gospel moderne et de la musique 100% chrétienne. Et oui, c'est ça Radio Gospel. En tout cas, j'espère que vous passez un bon moment en notre compagnie. Tiens, j'ai une petite question pour vous. Si je vous dis « garde ton cœur plus que toute autre chose, car de lui viennent les sources de la vie », vous me répondez « eh bien oui, Proverbe 4, verset 23 ». Et vous aurez raison. Alors, puisque nos pensées façonnent notre vie spirituelle, il est essentiel d'y faire un bon tri. Eh bien, pour nous y aider, on accueille tout de suite Jeanne au travers de sa chronique « D'une pensée à l'autre ». Très bonne écoute sur Radio Gospel.
1: D'une pensée à l'autre, la connaissance. Ne faut-il pas avoir toujours la réponse à nos questions ? Comment peut-on se dire ignorant lorsque le savoir est à un clic de distance ? Tout est à notre portée et pourtant, nous nous connectons sans cesse de réseaux en sphère numérique, de rencontres virtuelles, on se gave de likes ou encore de nombre de vues, mais personne n'ose se regarder en face. Faudrait-il encore accepter nos limites ? Socrate disait « Je sais que je ne sais rien » et Dieu nous dit que son peuple périt par manque de connaissances. Mais de quelle connaissance s'agit-il ? Les saintes écritures ne sont pas une formule magique. La parole de Dieu ne répond pas à une poésie qu'on aurait apprise par cœur. Elle répond avant tout à un cœur intègre et entier pour lui. Oui, le plus grand des savoirs sur cette terre est celui d'une connaissance parfaite du cœur de Dieu pour chacun de nous.

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De retour, vous êtes sur Radio Gospel. Qu'est-ce que la louange fait du bien, n'est-ce pas? Oh là là, on se sent détendu, revigoré, fortifié. 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Allez, on poursuit notre matinée avec deux titres inspirants qui vont vous faire vibrer de reconnaissance. Très bonne écoute sur Radio Gospel.

De retour, vous êtes sur Radio Gospel, le meilleur du gospel moderne et de la musique 100% chrétienne. J'espère que cette louange vous a fait du bien. En tout cas, sachez que la parole de Dieu, oui, la Bible, nous invite à proclamer les merveilles de notre Seigneur. Alors vous, quel est votre sujet de gratitude aujourd'hui? Qu'est-ce que Dieu a accompli pour vous ces derniers temps? Venez partager votre témoignage avec nous. Laissez-nous un message sur notre répondeur au 0 756 88 22 00. Je répète, 0 756 88 22 00. Vos messages sont de formidables vecteurs d'encouragement pour toute la communauté de Radio Gospel. Allez, place à la musique, accrochez-vous bien, on monte le son.

De retour, vous êtes sur Radio Gospel. Le temps passe tellement vite en votre compagnie. Avant de nous quitter, je vous rappelle que l'équipe de Radio Gospel est à vos côtés toute la journée. Retrouvez d'abord Jeanne sur Radio Gospel Matin de 7h à 9h. Jeanne va vous donner le sourire et faire le plein de rire et de foi dès le réveil. Puis moi, j'ai le bonheur de vous retrouver, et oui, moi Sabrina, sur Radio Gospel Matinée de 9h à 10h. Je vous accompagne pour insuffler du peps et de la joie dans vos activités matinales. Et en fin de journée, place à Loïc dans Radio Gospel Soirée de 18h à 19h, un rendez-vous apaisant pour vous accompagner en début de soirée tout en détente. Allez, pour clore cette matinée ensemble, place à la musique. Quant à moi, eh bien, je vais vous souhaiter une très très bonne journée, une très bonne écoute sur Radio Gospel et je vous dis à demain.

0: Rappelle-toi que Dieu ne te juge pas. Il t'aime, te pardonne et te donne un nouveau départ.
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4: Hé, hey, toi, passe le mot. Cache-moi, protège-moi sous tes ailes. Psaume 17, verset 18. Quand l'avenir te fait trembler, réfugie-toi en Dieu, ton puissant protecteur. Alors, passe le mot.

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0: Dieu te dit n'aie pas peur, car l'amour bannit la crainte.
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0: que vous pouvez nous parler du coup maintenant de ce chant que vous venez d'interpréter? Comment vous l'avez composé et quelle est l'histoire de ce chant?
1: Alors, ce chant met l'accent, vous l'avez remarqué au travers des paroles, sur vraiment la vie victorieuse en Christ. Mm-hmm. J'ai voulu mettre l'accent, en fait, vraiment particulièrement sur le côté de la victoire, parce que très souvent, moi j'ai entendu dire, quand tu es chrétien, tu vas souffrir, tu vas avoir des épreuves, tu vas être par terre, tout cela, c'est la vie chrétienne. C'est vrai qu'on est appelé quelque part à participer aux souffrances de Christ. L'expérience de la mort en Christ, il faut le vivre. Et ça amène à une telle réalité. Mais je crois que si le Seigneur a donné sa vie, c'est pour qu'on puisse vivre pleinement sa résurrection, mais aussi son ascension. Pour moi, ce qui est le plus glorieux, concernant la victoire de Christ et concernant cette parole « Je règnerai », pour moi, pour que ce soit bien clair pour les gens qui nous écoutent, quand l'enfant de Dieu dit « Je règnerai », je pense toujours à Shadrach, Meshach et Abednego. Mm-hmm. Ils régnaient, pourtant ils étaient dans la fournaise, mais ils régnaient. Et quand on dit « je règne en Christ », quand je dis « je suis plus que vainqueur en Christ », ça ne veut pas dire qu'on contourne l'épreuve. On traverse le pire des fois. On va traverser de véritables tempêtes, on va traverser des drames. Et s'il y a des gens qui nous écoutent, qui peut-être en ce moment sont malades, sont affaiblis dans leur corps ou traversent vraiment des situations difficiles, ça ne veut pas dire qu'ils ne règnent pas. Dans ces situations, nos bien-aimés peuvent régner en Christ. Et c'est pas parce que sur terre je vais être oppressé ou je vais traverser des saisons difficiles à cause de ma foi, etc., que je ne suis plus assis en Christ dans les lieux célestes. Mm. Quand Jésus était sur la croix, même au moment où il meurt, il régnait. Et c'est ça en fait, dire je règne. Et c'est pas de l'orgueil de dire ça. Dieu dira dans un des psaumes, il est écrit, ton Dieu t'ordonne d'être puissant.
0: Au final, je le sens dans tes tripes, là, plus qu'un chant, mais vraiment une proclamation, un chant d'encouragement, un chant pour dire c'est possible. On peut le faire, on peut avancer, on n'est pas obligé de seulement subir,
1: c'est ça.
0: Mais on est déjà victorieux en Jésus.
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fais de l'Éternel tes délices et il te donnera ce que ton cœur désire.

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5: La joie est votre force. Parfaites sont les voies que prescrit l'Éternel et sa parole est éprouvée. Ceux qui le prennent pour refuge trouvent en lui un bouclier. 2 Samuel 22, verset 31. Nous lisons dans Néhémie 8, verset 10. Ne vous affligez donc pas, car la joie que donne l'Éternel est votre force. Le bonheur et la joie vous rendent fort, alors que le mécontentement ou la tristesse vous affaiblissent. Le Seigneur est votre bouclier et celui qui relève votre tête. Voir Psaume 3, verset 4. Ce n'est pas à votre joie que Satan en veut, mais à votre force. Le diable aime vous voir épuisé et trop faible pour prier. Mais si vous placez votre confiance dans le Seigneur, il relèvera votre tête et vous protégera des attaques de l'ennemi.
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0: Une vision sans limite de Yannis Gauthier. Étends mes limites. 1 Chronique, chapitre 4, verset 10. Au premier abord, le destin de Jabez semblait être scellé. Son nom, qui veut dire « douleur », en disait long sur ce qu'il attendait. Néanmoins, au lieu de regarder à ses limitations, il éleva la voix vers Dieu et lui demanda d'étendre ses limites. Et Dieu accorda ce qu'il avait demandé. 1 Chronique, chapitre 4, verset 10. Qu'elle soit d'ordre physique, psychique, familial ou social, bien des limites sont susceptibles d'influencer notre attitude et de nous amener à nous positionner en deçà de ce que nous pensons être en mesure de les réaliser. Cependant, Dieu est capable de se servir de ses limites pour nous propulser vers notre destinée et ainsi accomplir ses desseins. Il est donc impératif de ne pas nous cantonner à notre vision restreinte de nous-mêmes, sous peine de nous y retrouver enfermés. La vision que Dieu a sur vous est sans limite. Alors, ne vous laissez pas freiner par ce qui vous semble être un obstacle. Dieu agit en nous avec puissance. Et quand nous lui demandons quelque chose, il peut faire beaucoup plus. Oui, sa puissance dépasse tout ce qu'on peut imaginer, selon Éphésiens 3, 20. Vous laissez-vous freiner par vos limites ou osez-vous demander à Dieu de les dépasser? Prenez le temps d'écouter ce que Dieu veut vous dire à ce sujet.
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0: Fais de l'Éternel tes délices et il te donnera ce que ton cœur désire.
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0: Mon Dieu pourvoira à tous tes besoins selon sa richesse, avec gloire en Jésus-Christ.
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2: Bonjour, je m'appelle Lia et je vais vous raconter mon histoire. J'ai une enfance assez chamboulée, mais heureuse. Mes parents ont divorcé quand j'avais à peu près 8 ans. Et je voyais pas mon père très souvent. Mais bon, malgré tout, ma mère a quand même réussi à nous donner cet amour-là et à nous faire aimer Jésus très tôt dans notre vie, dans mon enfance. En 2000, on a déménagé dans un autre pays. Et du coup, je voyais mon père de moins en moins souvent. On a fini par ne plus se voir du tout. Et du coup, ça a été assez brutal parce que j'ai eu un nouveau collège, des nouveaux amis, un nouvel environnement. J'ai subi des abus sexuels, des attouchements, des comportements de la part d'une connaissance de la famille. Et du coup, ça a créé chez moi comme une envie de me réfugier quelque part. Je me suis créé un refuge personnel dans lequel j'avais comme presque seul ami Dieu pour ne pas perturber ma famille. J'ai préféré ne rien leur dire pour les protéger de cette personne qui menaçait de leur faire du mal ou du tort si jamais je disais quoi que ce soit. Plus tard dans mon adolescence, j'ai décidé de m'engager avec Dieu, de le suivre jusqu'à la fin. Quand j'étais dans le fond du trou, où je pensais vraiment à finir avec mes jours, à finir avec ma vie. Et ce jour-là où j'ai demandé à Dieu de m'aider, c'est comme s'il y avait eu quelque chose qui s'était passé. Et du jour au lendemain, j'ai senti la différence. Je suis passé de la dépression à vouloir sortir, m'amuser, faire des choses que je ne faisais pas avant. Et du coup, pour moi, la différence, elle est flagrante. Quand tu as commencé à vivre avec Jésus, tu peux pas vouloir retourner en arrière. C'est impossible. J'ai consulté un psychologue qui m'a dit humainement, ça sert à rien. Il faut vivre avec ça. C'est la vie. C'est comme ça. Ça arrive. Mais la personne va aller en justice. Elle va être punie. Elle va aller en prison. Mais moi, cette personne-là, je veux pas qu'elle aille en prison. C'est pas mon but. Mon but, c'est de lui faire comprendre qu'elle m'a fait quelque chose de mal. Mais que depuis que j'ai rencontré Jésus, moi, je lui pardonne.
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4: Hey toi, passe le mot. Cache-moi, protège-moi sous tes ailes. Psaume 17, verset 18. Quand l'avenir te fait trembler, réfugie-toi en Dieu, ton puissant protecteur. Alors, passe le mot.

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1: Bonjour, je m'appelle Lia et je vais vous raconter mon histoire. J'ai une enfance assez chamboulée, mais heureuse. Mes parents ont divorcé quand j'avais à peu près 8 ans. Et je voyais pas mon père très souvent. Mais bon, malgré tout, ma mère a quand même réussi à nous donner cet amour-là et à nous faire aimer Jésus très tôt dans notre vie, dans mon enfance. En 2000, on a déménagé dans un autre pays. Et du coup, je voyais mon père de moins en moins souvent. On a fini par ne plus se voir du tout. Du coup, ça a été assez brutal parce que j'ai eu un nouveau collège, des nouveaux amis, un nouvel environnement. J'ai subi des abus sexuels, des attouchements, des comportements de la part d'une connaissance de la famille. Et du coup, ça a créé chez moi comme une envie de me réfugier quelque part. Je me suis créé un refuge personnel dans lequel j'avais comme presque seul ami Dieu, pour ne pas perturber ma famille. J'ai préféré ne rien leur dire pour les protéger de cette personne qui menaçait de leur faire du mal ou du tort si jamais je disais quoi que ce soit. Plus tard, dans mon adolescence, j'ai décidé de m'engager avec Dieu, de le suivre jusqu'à la fin. Quand j'étais dans le fond du trou, où je pensais vraiment à finir avec mes jours, à finir avec ma vie. Et ce jour-là où j'ai demandé à Dieu de m'aider, c'est comme s'il y avait eu quelque chose qui s'était passé. Et du jour au lendemain, j'ai senti la différence. Je suis passé de la dépression à vouloir sortir, m'amuser, faire des choses que je ne faisais pas avant. Et du coup, pour moi, la différence, elle est flagrante. Quand tu as commencé à vivre avec Jésus, tu ne peux pas vouloir retourner en arrière. C'est impossible. J'ai consulté un psychologue qui m'a dit humainement, ça sert à rien. Il faut vivre avec ça, c'est la vie, c'est comme ça, ça arrive. Mais la personne va aller en justice, elle va être punie, elle va aller en prison. Mais moi, cette personne-là, je veux pas qu'elle aille en prison, c'est pas mon but. Mon but, c'est de lui faire comprendre qu'elle m'a fait quelque chose de mal, mais que depuis que j'ai rencontré Jésus, moi, je lui pardonne.
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4: La méditation de Joyce Meyer, votre vitamine quotidienne.
5: La joie est votre force. Parfaites sont les voies que prescrit l'Éternel et sa parole est éprouvée. Ceux qui le prennent pour refuge trouvent en lui un bouclier. 2 Samuel 22, verset 31. Nous lisons dans Néhémie 8, verset 10. Ne vous affligez donc pas, car la joie que donne l'Éternel est votre force. Le bonheur et la joie vous rendent fort, alors que le mécontentement ou la tristesse vous affaiblissent. Le Seigneur est votre bouclier et celui qui relève votre tête. Voir Psaume 3, verset 4. Ce n'est pas à votre joie que Satan en veut, mais à votre force. Le diable aime vous voir épuisé et trop faible pour prier. Mais si vous placez votre confiance dans le Seigneur, il relèvera votre tête et vous protégera des attaques de l'ennemi.
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0: est-ce que vous pouvez nous parler du coup maintenant de ce chant que vous venez d'interpréter? Comment vous l'avez composé et quelle est l'histoire de ce chant?
1: Alors, ce chant met l'accent, vous l'avez remarqué au travers des paroles, sur vraiment la vie victorieuse en Christ. Mm-hmm. J'ai voulu mettre l'accent, en fait, vraiment particulièrement sur le côté de la victoire, parce que très souvent, moi j'ai entendu dire, quand tu es chrétien, tu vas souffrir, tu vas avoir des épreuves, tu vas être par terre, tout cela, c'est la vie chrétienne. C'est vrai qu'on est appelé quelque part à participer aux souffrances de Christ. L'expérience de la mort en Christ, il faut le vivre. Et ça amène à une telle réalité. Mais je crois que si le Seigneur a donné sa vie, c'est pour qu'on puisse vivre pleinement sa résurrection, mais aussi son ascension. Pour moi, ce qui est le plus glorieux, concernant la victoire de Christ et concernant cette parole « Je régnerai », pour moi, pour que ce soit bien clair pour les gens qui nous écoutent, quand l'enfant de Dieu dit « Je régnerai », je pense toujours à Shadrach, Meshach et Abednego. Mm-hmm. Ils régnaient. Pourtant, ils étaient dans la fournaise, mais ils régnaient. Ouais. Et quand on dit « je règne en Christ », quand je dis « je suis plus que vainqueur en Christ », ça ne veut pas dire qu'on contourne l'épreuve. On traverse le pire des fois. On va traverser de véritables tempêtes, on va traverser des drames. Et s'il y a des gens qui nous écoutent, qui peut-être en ce moment sont malades, sont affaiblis dans leur corps ou traversent vraiment des situations difficiles, ça ne veut pas dire qu'ils ne règnent pas. Dans ces situations, nos bien-aimés peuvent régner en Christ. Et c'est pas parce que sur terre je vais être oppressé ou je vais traverser des saisons difficiles à cause de ma foi, etc., que je ne suis plus assis en Christ dans les lieux célestes. Mm. Quand Jésus était sur la croix, même au moment où il meurt, il régnait. Mm. Et c'est ça, en fait, dire « je règne ». Et c'est pas de l'orgueil de dire ça. Dieu dira dans un des psaumes, il est écrit « ton Dieu t'ordonne d'être puissant ».
0: Au final, je le sens dans tes tripes, là, plus qu'un chant, mais vraiment une proclamation, un chant d'encouragement, un chant pour dire « c'est possible ». On peut le faire, on peut avancer, on n'est pas obligé de seulement subir,
1: c'est ça.
0: Mais on est déjà victorieux en Jésus.
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4: Hé, hey, toi, passe le mot. Cache-moi, protège-moi sous tes ailes. Psaume 17, verset 18. Quand l'avenir te fait trembler, réfugie-toi en Dieu, ton puissant protecteur. Alors, passe le mot.

0: Une vision sans limite de Yannis Gauthier. Étends mes limites. 1 Chronique, chapitre 4, verset 10. Au premier abord, le destin de Jabez semblait être scellé. Son nom, qui veut dire « douleur », en disait long sur ce qui l'attendait. Néanmoins, au lieu de regarder à ses limitations, il éleva la voix vers Dieu et lui demanda d'étendre ses limites. Et Dieu accorda ce qu'il avait demandé. 1 Chronique, chapitre 4, verset 10. Qu'elle soit d'ordre physique, psychique, familial ou social, bien des limites sont susceptibles d'influencer notre attitude et de nous amener à nous positionner en deçà de ce que nous pensons être en mesure de les réaliser. Cependant, Dieu est capable de se servir de ses limites pour nous propulser vers notre destinée et ainsi accomplir ses desseins. Il est donc impératif de ne pas nous cantonner à notre vision restreinte de nous-mêmes, sous peine de nous y retrouver enfermés. La vision que Dieu a sur vous est sans limite. Alors, ne vous laissez pas freiner par ce qui vous semble être un obstacle. Dieu agit en nous avec puissance. Et quand nous lui demandons quelque chose, il peut faire beaucoup plus. Oui, sa puissance dépasse tout ce qu'on peut imaginer, selon Éphésiens 3, 20. Vous laissez-vous freiner par vos limites ou osez-vous demander à Dieu de les dépasser? Prenez le temps d'écouter ce que Dieu veut vous dire à ce sujet.
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n'est aucun autre nom, sur terre et dans le ciel, par lequel nous puissions être sauvés. Ton nom est au-dessus de tous les noms. Ton nom, Yeshua, est au-dessus de tous les noms. Nous te remercions pour ta présence ici. Merci pour toutes les personnes qui te prient. Merci aussi pour toutes les personnes qui vont prier par ce chant. Viens les bénir maintenant. Viens les toucher, viens les rejoindre, viens les guérir, comme toi seul sais le faire, Yeshua. Yeshua. Chantons une dernière fois ensemble ce nom.

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1: Est-il possible de toujours se sentir à côté? Comme si je ne me trouvais jamais au bon endroit, au bon moment, ni même avec les bonnes personnes. Pourquoi suis-je toujours attirée par ce qui fera ma perte? Comme s'il ne pouvait en être autrement de ma vie. Je ne prétends pourtant à rien de grand, rien qui pourrait me rendre meilleure que les autres. Je veux juste vivre, et non survivre. Je suis fatiguée. Fatiguée des métros quand on ne m'aime pas assez. Je suis épuisée de courir pour ceux qui daignent me regarder. Je suis juste là, en fait, à côté de moi-même, spectatrice de ma vie. Mais comment donner ce que je n'ai pas reçu? Voici que je tombe encore une fois, mais qui pourra me relever? Alors je lève les yeux vers le ciel. D'où me viendra le secours? Le secours me vient de Dieu.
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4: La méditation de Joyce Meyer, votre vitamine quotidienne.
5: La joie est votre force. Parfaites sont les voies que prescrit l'Éternel et sa parole est éprouvée. Ceux qui le prennent pour refuge trouvent en lui un bouclier. 2 Samuel 22, verset 31. Nous lisons dans Néhémie 8, verset 10. Ne vous affligez donc pas car la joie que donne l'Éternel est votre force. Le bonheur et la joie vous rendent fort alors que le mécontentement ou la tristesse vous affaiblissent. Le Seigneur est votre bouclier et celui qui relève votre tête. Voir Psaume 3, verset 4. Ce n'est pas à votre joie que Satan en veut, mais à votre force. Le diable aime vous voir épuisé et trop faible pour prier. Mais si vous placez votre confiance dans le Seigneur, il relèvera votre tête et vous protégera des attaques de l'ennemi.
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0: Est-ce que vous pouvez nous parler du coup maintenant de ce chant que vous venez d'interpréter? Comment vous l'avez composé et quelle est l'histoire de ce chant?
1: Alors, ce chant met l'accent, vous l'avez remarqué au travers des paroles, sur vraiment la vie victorieuse en Christ. Mm-hmm. J'ai voulu mettre l'accent, en fait, vraiment particulièrement sur le côté de la victoire, parce que très souvent, moi j'ai entendu dire, quand tu es chrétien, tu vas souffrir, tu vas avoir des épreuves, tu vas être par terre, tout cela, c'est la vie chrétienne. C'est vrai qu'on est appelé quelque part à participer aux souffrances de Christ. L'expérience de la mort en Christ, il faut le vivre. Et ça amène à une telle réalité. Mais je crois que si le Seigneur a donné sa vie, c'est pour qu'on puisse vivre pleinement sa résurrection, mais aussi son ascension. Pour moi, ce qui est le plus glorieux, concernant la victoire de Christ et concernant cette parole « Je règnerai », pour moi, pour que ce soit bien clair pour les gens qui nous écoutent, quand l'enfant de Dieu dit « Je règnerai », je pense toujours à Shadrach, Meshach et Abednego. Mm-hmm. Ils régnaient, pourtant ils étaient dans la fournaise, mais ils régnaient. Ouais. Et quand on dit « je règne en Christ », quand je dis « je suis plus que vainqueur en Christ », ça ne veut pas dire qu'on contourne l'épreuve. On traverse le pire des fois. On va traverser de véritables tempêtes, on va traverser des drames. Et s'il y a des gens qui nous écoutent, qui peut-être en ce moment sont malades, sont affaiblis dans leur corps ou traversent vraiment des situations difficiles, ça ne veut pas dire qu'ils ne règnent pas. Dans ces situations, nos bien-aimés peuvent régner en Christ. Et c'est pas parce que sur terre je vais être oppressé ou je vais traverser des saisons difficiles à cause de ma foi, etc., que je ne suis plus assis en Christ dans les lieux célestes. Mm. Quand Jésus était sur la croix, même au moment où il meurt, il régnait. Mm. Et c'est ça en fait, dire je règne. Et c'est pas de l'orgueil de dire ça. Dieu dira dans un des psaumes, il est écrit, ton Dieu t'ordonne d'être puissant.
0: Au final, je le sens dans tes tripes, là, plus qu'un chant, mais vraiment une proclamation, un chant d'encouragement, un chant pour dire c'est possible. On peut le faire, on peut avancer, on n'est pas obligé de seulement subir,
1: c'est ça.
0: Mais on est déjà victorieux en Jésus.
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5: Hé, hey, toi, passe le mot.
6: Cache-moi, protège-moi sous tes ailes. Psaume 17, verset 18. Quand l'avenir te fait trembler, réfugie-toi en Dieu, ton puissant protecteur. Alors, passe le mot.

0: Une vision sans limite de Yannis Gauthier. Étends mes limites. 1 Chronique, chapitre 4, verset 10. Au premier abord, le destin de Jabez semblait être scellé. Son nom, qui veut dire « douleur », en disait long sur ce qu'il attendait. Néanmoins, au lieu de regarder à ses limitations, il éleva la voix vers Dieu et lui demanda d'étendre ses limites. Et Dieu accorda ce qu'il avait demandé. 1 Chronique, chapitre 4, verset 10. Qu'elle soit d'ordre physique, psychique, familial ou social, bien des limites sont susceptibles d'influencer notre attitude et de nous amener à nous positionner en deçà de ce que nous pensons être en mesure de les réaliser. Cependant, Dieu est capable de se servir de ses limites pour nous propulser vers notre destinée et ainsi accomplir ses desseins. Il est donc impératif de ne pas nous cantonner à notre vision restreinte de nous-mêmes, sous peine de nous y retrouver enfermés. La vision que Dieu a sur vous est sans limite. Alors, ne vous laissez pas freiner par ce qui vous semble être un obstacle. Dieu agit en nous avec puissance. Et quand nous lui demandons quelque chose, il peut faire beaucoup plus. Oui, sa puissance dépasse tout ce qu'on peut imaginer, selon Éphésiens 3, 20. Vous laissez-vous freiner par vos limites ou osez-vous demander à Dieu de les dépasser? Prenez le temps d'écouter ce que Dieu veut vous dire à ce sujet.
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2: Bonjour, je m'appelle Lia et je vais vous raconter mon histoire. J'ai une enfance assez chamboulée, mais heureuse. Mes parents ont divorcé quand j'avais à peu près 8 ans. Et je voyais pas mon père très souvent. Mais bon, malgré tout, ma mère a quand même réussi à nous donner cet amour-là et à nous faire aimer Jésus très tôt dans notre vie, dans mon enfance. En 2000, on a déménagé dans un autre pays. Et du coup, je voyais mon père de moins en moins souvent. On a fini par ne plus se voir du tout. Et du coup, ça a été assez brutal parce que j'ai eu un nouveau collège, des nouveaux amis, un nouvel environnement. J'ai subi des abus sexuels, des attouchements, des comportements de la part d'une connaissance de la famille. Et du coup, ça a créé chez moi comme une envie de me réfugier quelque part. Je me suis créé un refuge personnel dans lequel j'avais comme presque seul ami Dieu, pour ne pas perturber ma famille. J'ai préféré ne rien leur dire pour les protéger de cette personne qui menaçait de leur faire du mal ou du tort si jamais je disais quoi que ce soit. Plus tard, dans mon adolescence, j'ai décidé de m'engager avec Dieu, de le suivre jusqu'à la fin. Quand j'étais dans le fond du trou, où je pensais vraiment à finir avec mes jours, à finir avec ma vie, et ce jour-là où j'ai demandé à Dieu de m'aider, c'est comme s'il y avait eu quelque chose qui s'était passé, et c'est du jour au lendemain, j'ai senti la différence. Je passais de la dépression à vouloir sortir, m'amuser, faire des choses que je ne faisais pas avant. Et du coup, pour moi, la différence, elle est flagrante. Quand tu as commencé à vivre avec Jésus, tu peux pas vouloir retourner en arrière. C'est impossible. J'ai consulté un psychologue qui m'a dit humainement, ça sert à rien. Il faut vivre avec ça. C'est la vie. C'est comme ça. Ça arrive. Mais la personne va aller en justice. Elle va être punie. Elle va aller en prison. Mais moi, cette personne-là, je veux pas qu'elle aille en prison, c'est pas mon but. Mon but, c'est de lui faire comprendre qu'elle m'a fait quelque chose de mal, mais que depuis que j'ai rencontré Jésus, moi, je lui pardonne.
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5: On doit apprendre quelles sont nos armes et qu'est-ce qui fait qu'en fait chaque attaque de l'ennemi contre nous va se retourner contre lui. Et comment en fait, au fur et à mesure des tribulations de nos vies, eh ben on va accumuler cette huile précieuse, cette onction qui va nous donner, qui va augmenter l'autorité qu'on a contre les puissances des ténèbres. Et puis à un moment donné, ça va se voir et ça va se manifester au travers de la guérison, au travers de la délivrance, au travers de l'autorité qui sort de notre bouche, comme à l'époque de Jésus, ce qui interpellait les religieux, c'était l'autorité avec laquelle Jésus parlait. Et cette autorité surprenante, en fait, c'est l'onction qui était sur Jésus.
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4: La joie est votre force. Parfaites sont les voies que prescrit l'Éternel et sa parole est éprouvée. Ceux qui le prennent pour refuge trouvent en lui un bouclier. 2 Samuel 22, verset 31. Nous lisons dans Néhémie 8, verset 10. Ne vous affligez donc pas car la joie que donne l'Éternel est votre force. Le bonheur et la joie vous rendent fort alors que le mécontentement ou la tristesse vous affaiblissent. Le Seigneur est votre bouclier et celui qui relève votre tête. Voir Psaume 3, verset 4. Ce n'est pas à votre joie que Satan en veut, mais à votre force. Le diable aime vous voir épuisé et trop faible pour prier. Mais si vous placez votre confiance dans le Seigneur, il relèvera votre tête et vous protégera des attaques de l'ennemi.
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0: par l'Esprit.
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1: Est-il possible de toujours se sentir à côté? Comme si je ne me trouvais jamais au bon endroit, au bon moment, ni même avec les bonnes personnes. Pourquoi suis-je toujours attirée par ce qui fera ma perte? Comme s'il ne pouvait en être autrement de ma vie. Je ne prétends pourtant à rien de grand, rien qui pourrait me rendre meilleure que les autres. Je veux juste vivre, et non survivre. Je suis fatiguée. Fatiguée des métros quand on ne m'aime pas assez. Je suis épuisée de courir pour ceux qui daignent me regarder. Je suis juste là, en fait, à côté de moi-même, spectatrice de ma vie. Mais comment donner ce que je n'ai pas reçu? Voici que je tombe encore une fois, mais qui pourra me relever? Alors je lève les yeux vers le ciel. D'où me viendra le secours? Le secours me vient de Dieu.
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4: Bonjour, je m'appelle Lifa Bombélé, je vais vous raconter mon histoire. Après 7 années de chômage, Jésus a effacé les actes, la loi qui m'empêchait de devenir avocat. Mais pour comprendre mon témoignage, il faut revenir en 2001, année de ma conversion. Juste un peu avant ça, j'étais vraiment pris dans une tourmente qui m'a amené dans la délinquance. Et je me souviens, un jour-là, on venait de voler une voiture, la police était en train de nous courser, et un policier a pris son arme et a crié « Les mains en l'air ou je tire !» Et là, tous ceux qui étaient avec moi, c'était soit couché par terre, mis contre le mur, et là, je sais pas pourquoi, mais je décide de continuer de courir. J'aurais dû mourir ce jour-là. Ou en tout cas, aller en prison. Et alors que j'étais en train de courir et que j'étais dans un grand moment de solitude, je m'étais caché là dans un bois et je me suis dit, il faut que ma vie change. Je pouvais plus vivre comme ça. Quelques temps après, la police a remis la main sur moi et le juge a choisi de prononcer une mesure de faveur, une mesure de clémence, alors que j'aurais dû normalement aller en prison. Ou en tout cas en centre de redressement. Et quand je regarde un peu dans le rétroviseur, je vois que la plupart des

0: personnes qui étaient avec moi ont fait soit de la prison, n'ont pas en tout cas réussi dans leur vie parce qu'on était vraiment en train de prendre le mauvais chemin. Mais moi, au lieu de ça, quelques temps plus tard, très jeune, j'ai rencontré ma future épouse qui m'a évangélisé et j'ai donné ma vie au Seigneur. Avec cette nouvelle vie, j'ai également reçu un nouveau rêve. Alors, quand tu as 18 ans et que ton rêve de gosse est différent du rêve de Dieu, qu'est-ce que tu fais? Parce que moi, mon rêve d'enfant, c'était de devenir footballeur professionnel. Et là, le nouveau projet que je reçois de la part du Seigneur, c'est d'annoncer la justice. Ça signifiait deux choses, devenir avocat et annoncer l'évangile. Et je luttais vraiment avec ces deux choses. Et il fallait vraiment que je prenne une décision. Parce que la journée, j'allais à mes deux entraînements. Le soir, je courais à la fac, essayer de récupérer les notes dans les cours que j'avais manqués. Et ça ne pouvait plus durer comme ça, il fallait que je prenne une décision. Et le choix que j'ai pris, c'était d'arrêter le projet de Dieu. Alors, en même pas 6 mois, je suis passé de première division en troisième division. Alors que je jouais en première division et que je venais de signer mon premier contrat semi-professionnel en tant que jeune espoir, que j'étais capitaine de l'équipe nationale espoir du Congo, je fais une chute vertigineuse. Et là, dans cette situation, je crie à Jésus et je reviens à lui, je reviens dans son projet. Et là, j'ai appris ce que c'était marcher dans l'adversité. Malgré que j'étais en train de suivre le projet de Dieu, j'ai connu l'échec. J'ai raté 2 fois dans le parcours universitaire et en Belgique, il fallait que je sois réorienté dans la haute école. Mais seulement, la haute école ne donnait pas l'accès à la profession d'avocat. Donc, en allant à haute école, je m'éloignais de ce projet finalement. En 2006, je termine mon bac plus 3 et je suis fatigué, je suis découragé. Je décide d'arrêter. Je m'inscris alors au chômage. Mais être inscrit au chômage ne signifiait pas être chômeur. Je ne suis pas resté sans rien faire. Avec mon épouse et notre fille qui venait de naître, on part en Martinique. Et là, il y a une porte énorme qui s'ouvre afin que je puisse m'inscrire en master et revenir dans le circuit universitaire. Je fais une année de master en droit. Et lorsque je reviens en Belgique, j'essaie de valoriser ce master que j'ai fait en Martinique. Et là, la Belgique me dit, mais c'est quoi la Martinique? C'est où la Martinique? Bref, ils refusent de m'accorder une équivalence pour ce master. Je pensais que les années de galère étaient derrière moi, mais à nouveau, la porte se ferme. Heureusement que j'avais le Seigneur. Heureusement que j'avais connu le Seigneur et que je marchais dans cette nouvelle vie. Et là, je franchis même une étape supplémentaire dans ma marche avec le Seigneur et je fais un master en théologie que je termine en 2013. Et en 2013, lorsque j'ai terminé ce master en théologie, j'arrive à ma 7e année de chômage. Et là, je dis à Dieu que peu importe maintenant ce que tu vas faire pour cette profession d'avocat, pour ce rêve, c'est toi qui m'avais appelé là-dedans parce que finalement, moi, je voulais être footballeur professionnel. Et peu importe ce que tu vas faire, je veux juste te servir. J'oublie tout le reste. Je veux juste m'occuper de tes affaires et que tu prennes soin de mes affaires, mais peu importe. De toute façon, j'ai connu cette 7 années de chômage. Pour moi, il y avait peut-être même plus d'espoir, si ce n'est juste de le servir. Et là, quelques mois plus tard, je reçois un appel du barreau de Bruxelles, alors que mon dossier était bloqué depuis toutes ces années. La loi venait de changer. Jésus avait utilisé la cour de cassation pour annuler les actes dont les ordonnances me condamnaient à ne jamais devenir avocat. Et au bout de ce processus, donc, je prête serment d'avocat. Le lendemain, le barreau m'écrit à nouveau pour me dire que la loi qui avait changé, à nouveau, a changé et je ne pouvais plus prêter serment. C'est comme si la mer s'était ouverte et que je suis passé et juste derrière moi, elle s'est refermée. Si ça arrivait pour moi, ça peut arriver pour toi. Aujourd'hui, Je suis pasteur d'une église qui a 2 ans et qui a grandi en 2 ans de 2 personnes à entre 200 et 300 personnes. Je suis avocat. Je suis entraîneur de football. Je suis substitut auprès de l'Union Belge de football. J'enseigne des cours de religion protestante. Et tout ça, c'est vraiment par la grâce de Dieu. Et j'aimerais vraiment t'inviter, toi, qui est peut-être en train de traverser des moments difficiles, qui est peut-être en train de t'éloigner de l'appel de Jésus sur ta vie. J'aimerais vraiment t'encourager et te dire qu'au bout du tunnel, il y a vraiment une lumière. Et cette lumière, c'est pour ton succès, car Dieu a des projets de paix et non de malheur pour toi. Alors j'aimerais t'encourager. Que Dieu te bénisse.
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1: Est-il possible de toujours se sentir à côté? Comme si je ne me trouvais jamais au bon endroit, au bon moment, ni même avec les bonnes personnes. Pourquoi suis-je toujours attirée par ce qui fera ma perte? Comme s'il ne pouvait en être autrement de ma vie. Je ne prétends pourtant à rien de grand, rien qui pourrait me rendre meilleure que les autres. Je veux juste vivre, et non survivre. Je suis fatiguée. Fatiguée des métros quand on ne m'aime pas assez. Je suis épuisée de courir pour ceux qui daignent me regarder. Je suis juste là, en fait, à côté de moi-même, spectatrice de ma vie. Mais comment donner ce que je n'ai pas reçu? Voici que je tombe encore une fois, mais qui pourra me relever? Alors je lève les yeux vers le ciel. D'où me viendra le secours? Le secours me vient de Dieu.
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4: Bonjour, je m'appelle Lia et je vais vous raconter mon histoire. J'ai une enfance assez chamboulée, mais heureuse. Mes parents ont divorcé quand j'avais à peu près 8 ans. Et je voyais pas mon père très souvent. Mais bon, malgré tout, ma mère a quand même réussi à nous donner cet amour-là et à nous faire aimer Jésus très tôt dans notre vie, dans mon enfance. En 2000, on a déménagé dans un autre pays. Et du coup, je voyais mon père de moins en moins souvent. On a fini par ne plus se voir du tout. Et du coup, ça a été assez brutal parce que j'ai eu un nouveau collège, des nouveaux amis, un nouvel environnement. J'ai subi des abus sexuels, des attouchements, des comportements de la part d'une connaissance de la famille. Et du coup, ça a créé chez moi comme une envie de me réfugier quelque part. Je me suis créé un refuge personnel dans lequel j'avais comme presque seul ami Dieu et à qui je parlais quand j'avais besoin, quand j'avais envie, quand j'avais des moments très difficiles pour ne pas perturber ma famille. J'ai préféré ne rien leur dire pour les protéger de cette personne qui menaçait de leur faire du mal ou du tort si jamais je disais quoi que ce soit. Plus tard dans mon adolescence, j'ai décidé de m'engager avec Dieu, de le suivre jusqu'à la fin. Lorsque j'ai pris mon engagement, j'ai pensé tout abandonner. Je me suis dit, je ne vais pas continuer. Mais avec Dieu, je me suis dit, tout va bien se passer. Tout va aller de mieux en mieux. Quand j'étais dans le fond du trou, où je pensais vraiment à finir avec mes jours, à finir avec ma vie. Et ce jour-là où j'ai demandé à Dieu de m'aider, c'est comme s'il y avait eu quelque chose qui s'était passé. Et du jour au lendemain, j'ai senti la différence. Je suis passé de la tristesse à la joie. Je suis passé de la dépression à vouloir sortir, m'amuser, faire des choses que je ne faisais pas avant. Et du coup,

0: Pour moi, la différence, elle est flagrante. Vivre sans Jésus, c'est impossible pour moi. Une fois, quand tu as commencé à vivre avec Jésus, tu peux pas vouloir retourner en arrière. C'est impossible. J'ai consulté un psychologue qui m'a dit humainement, ça sert à rien. Il faut vivre avec ça. C'est la vie, c'est comme ça. Ça arrive. Mais la personne va aller en justice, elle va être punie, elle va aller en prison. Mais moi, cette personne-là, je veux pas qu'elle aille en prison. C'est pas mon but. Mon but, c'est de lui faire comprendre qu'elle m'a fait quelque chose de mal, mais que depuis que j'ai rencontré Jésus, moi je lui pardonne. Si Dieu m'a aidé à avancer, si j'ai pu m'en sortir, c'est-à-dire que d'autres personnes aussi peuvent en sortir et peuvent avancer malgré le fait qu'elles aient eu ça dans leur vie. En ce moment, je suis en train de finir mon master, je continue d'avancer dans la vie, les choses vont de mieux en mieux, je suis de plus en plus épanouie, et vraiment j'espère que mon témoignage te touchera, j'espère que mon témoignage t'aura servi. Je t'encourage aussi à continuer sur cette voie.
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7: La joie est votre force. Parfaites sont les voies que prescrit l'Éternel et sa parole est éprouvée. Ceux qui le prennent pour refuge trouvent en lui un bouclier. 2 Samuel 22, verset 31. Nous lisons dans Néhémie 8, verset 10. Ne vous affligez donc pas car la joie que donne l'Éternel est votre force. Le bonheur et la joie vous rendent fort alors que le mécontentement ou la tristesse vous affaiblissent. Le Seigneur est votre bouclier et celui qui relève votre tête. Voir Psaume 3, verset 4. Ce n'est pas à votre joie que Satan en veut, mais à votre force. Le diable aime vous voir épuisé et trop faible pour prier. Mais si vous placez votre confiance dans le Seigneur, il relèvera votre tête et vous protégera des attaques de l'ennemi.
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5: Hé, hey, toi, passe le mot. Cache-moi, protège-moi sous tes ailes. Psaume 17, verset 18. Quand l'avenir te fait trembler, réfugie-toi en Dieu, ton puissant protecteur. Alors, passe le mot.

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1: Est-il possible de toujours se sentir à côté? Comme si je ne me trouvais jamais au bon endroit, au bon moment, ni même avec les bonnes personnes. Pourquoi suis-je toujours attirée par ce qui fera ma perte? Comme s'il ne pouvait en être autrement de ma vie. Je ne prétends pourtant à rien de grand, rien qui pourrait me rendre meilleur que les autres. Je veux juste vivre, et non survivre. Je suis fatiguée. Fatiguée des métros quand on ne m'aime pas assez. Je suis épuisée de courir pour ceux qui daignent me regarder. Je suis juste là, en fait, à côté de moi-même, spectatrice de ma vie. Mais comment donner ce que je n'ai pas reçu? Voici que je tombe encore une fois, mais qui pourra me relever? Alors je lève les yeux vers le ciel. D'où me viendra le secours? Le secours me vient de Dieu.
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0: sache qu'il n'y a plus de condamnation pour celui qui se confie en Jésus.
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6: La joie est votre force. Parfaites sont les voies que prescrit l'Éternel et sa parole est éprouvée. Ceux qui le prennent pour refuge trouvent en lui un bouclier. 2 Samuel 22, verset 31. Nous lisons dans Néhémie 8, verset 10. Ne vous affligez donc pas, car la joie que donne l'Éternel est votre force. Le bonheur et la joie vous rendent fort, alors que le mécontentement ou la tristesse vous affaiblissent. Le Seigneur est votre bouclier et celui qui relève votre tête. Voir Psaume 3, verset 4. Ce n'est pas à votre joie que Satan en veut, mais à votre force. Le diable aime vous voir épuisé et trop faible pour prier. Mais si vous placez votre confiance dans le Seigneur, il relèvera votre tête et vous protégera des attaques de l'ennemi.
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0: passe le mot.
1: J'oublie ce qui est derrière moi. Je suis tendu en avant. Philippiens 3, verset 13. Laisse tes erreurs d'hier et tu avanceras dans ce que Dieu a prévu pour toi. Alors, passe le mot.

0: J'y crois encore.
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0: se présentera. Après chaque jour pénible, vous pouvez repartir tout frais le lendemain après une bonne nuit de sommeil. Alors pourquoi ne pas profiter également des jours difficiles puisque la faveur de Dieu est pour la vie? Les pleurs peuvent durer toute la nuit, mais au matin, la joie éclate. Voir psaume 30, verset 6.
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4: Hé, hey, toi, passe le mot.
5: J'oublie ce qui est derrière moi. Je suis tendu en avant. Philippiens 3, verset 13. Laisse tes erreurs d'hier et tu avanceras dans ce que Dieu a prévu pour toi. Alors, passe le mot.